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pas d'amélioration. Des nuages, de mauvais temps aux prévisions. No signs of any clearance before the end of next week.

0: temperatures.
1: Le soleil n'apparaîtra pas du tout.
2: Rain and hailstorms should be no surprise late afternoon.